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2: 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Les infos, Héloïse Bu. Bonjour Héloïse.
3: Bonjour Christophe, bonjour à tous. Plus de 1300 hectares parcourus par les flamands en forêt de Fontainebleau. La demi-finale France-Espagne à suivre ce soir pour le Mondial. Et puis 26 départements toujours en vigilance rouge ce mardi 14 juillet. L'incendie en forêt de Fontainebleau, près de Paris, continue sa progression. Hier soir, il avait parcouru plus de 1300 hectares en 24 heures et deux personnes suspectées d'en être à l'origine ont été interpellées. Cet incendie qui frappe le poumon vert de Paris d'une exceptionnelle biodiversité est l'un des trois plus gros qu'a connu la moitié nord du pays en 20 ans. Emmanuel Macron préside ce mardi pour la dernière fois le traditionnel défilé militaire du 14 juillet, une édition 2026 voulue massive et qui mettra à l'honneur l'Ukraine et ses alliés, essentiellement européens, près de 6700 troupes à pied, 98 avions, 31 hélicoptères et 315 véhicules. Jamais autant de militaires n'auront défilé sur les Champs-Élysées afin d'illustrer le réarmement de la France, l'autonomie stratégique de notre pays et le réveil européen. C'est ce qu'indique l'Élysée au lendemain d'un nouveau sommet dans la capitale française des 37 pays de la coalition des volontaires pour l'Ukraine. La France met à l'honneur des contingents de chacun de ces pays, 500 défilant au total, ainsi que 25 militaires ukrainiens qui défileront à leur suite. Pour la présidence française, c'est un symbole fort de l'Europe qui prend conscience de la dangerosité du monde et qu'il faut prendre en main son destin. Et alors que la Russie menace la sécurité du continent et que les États-Unis de Donald Trump sont perçus comme imprévisibles. Elles avaient débuté dimanche, suite et fin ce mardi, des commémorations des 10 ans de l'attentat de Nice, 10 ans après cet attentat terroriste qui a endeuillé la promenade des Anglais le 14 juillet 2016, causant la mort de 86 personnes et en blessant plusieurs centaines. Thierry Vimal continue de porter la douleur par l'écriture. Cet écrivain niçois a perdu sa fille de 12 ans ce soir-là. Après plusieurs ouvrages sur l'attaque au camion Bélier, il a présenté fin juin à Nice la pièce de théâtre Prom 14. On écoute Thierry Vimal au micro de Nicolas Abed.
4: Il y a eu ce livre juste après, 19 tonnes, qui est un récit de mes 6 mois qui ont suivi l'attentat. Puis ensuite, il y a eu au titre des souffrances endurées, qui est une fiction où je dénonce certaines choses. Il y a cette chronique du procès derrière que j'adapte en pièce de théâtre. J'en ai un peu marre que systématiquement, on ne s'intéresse que, est-ce que ça vous fait du bien, comme si j'étais quelqu'un qui avait perdu sa fille et qui avait fait des beaux dessins pour aller mieux, et qu'on s'intéresse pas du tout ou très très peu au contenu, à ce que je dis, à ce que je raconte, aux propos et aux messages. Donc ça m'a fait du bien, oui, comme si j'avais été certainement boulanger, ça m'aurait peut-être fait du bien après un temps d'arrêt de me dire je vais travailler mieux, je vais travailler plus fort, ça aura plus de sens. Oui, ça m'a fait du bien dans ce sens-là, mais c'est pas l'intérêt pour moi de mon travail.
3: Et enfin, la France et son attaque étincelante à la poursuite d'une troisième finale consécutive face à l'Espagne. Comme attendu, les deux équipes les plus impressionnantes de ce Mondial 2026 se retrouvent dans une demi-finale aux allures d'immenses chocs à suivre ce mardi. Un troisième titre après 98 et 2018. Les joueurs de Didier Deschamps rêvent, mais avant une éventuelle finale dimanche près de New York au MetLife Stadium, leur quête passe aujourd'hui par le Texas. Où la tâche s'annonce plus difficile que jamais contre les champions d'Europe. Et pour finir votre météo avec donc 26 départements actuellement en vigilance rouge pour canicule, c'est 11 de moins qu'hier. Et côté ciel aujourd'hui, ce sera largement ensoleillé dès ce matin sur presque tout le pays avec pour les maximales au meilleur moment de la journée 29 à 39 attendus aujourd'hui. C'est toujours du côté de Lyon qu'il fera le plus chaud avec donc 39 degrés attendus au meilleur moment de la journée.

0: Merci à vous d'avoir choisi Nostalgie pour commencer cette journée 6h12.
1: 6h10h.
0: Et bon 14 juillet bien sûr avec le premier best-of des matins Nostalgie de ce mardi avec les copains Philippe et Sandy.
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2: Des fois, il y a des business qui démarrent bizarres et ça devient des succès. On vous en a listé quelques-uns, les histoires sont cinglées.
3: Et c'est notamment le cas de 3M qui a inventé le post-it.
2: Ouais.
3: Ouais, à la base c'était une colle ratée, elle collait pas.
2: Tu vois, Bertrand, qu'est-ce que t'as fait?
4: C'est quoi,
2: j'ai fait une colle. Mais elle colle pas.
3: Ça colle pas. Elle a été jugée inutile pendant des années. Il y a même un ingénieur qui l'a utilisée comme marque-page dans ses livres.
2: Mmh.
3: Ok. Et c'est là que l'on assiste à la naissance du post-it, puisqu'il s'en est vendu quand même des milliards d'exemplaires juste après.
2: Il est bon, Bertrand.
3: Il est très bon.
2: Regardez,
3: on en a tous un collé sur le frigo. Mmh.
2: Hey, quand tu t'ennuies, tu prends un petit truc de post-it et tu fais des dessins avec.
3: Ouais, c'est mignon.
2: Oh, si,
3: tu laisses des petits mots à ta femme, comme ça, c'est
2: au début, tu laisses des petits mots à ta femme. Passe une bonne journée. Et après, t'as le même post-it à l'envers. Oublie pas d'acheter du pain à riz.
3: Mais ça sert en même temps. Autre objet auquel personne ne croyait, le Walkman de chez Sony.
2: Ah bon?
3: Eh oui. Alors, les dirigeants, ils se disent, non, mais attends, n'importe quoi, personne va vouloir écouter de la musique tout seul. C'est ce qu'ils se disent dans leur tête à ce moment-là. Et là, succès mondial. Succès mondial, plus de 400 millions vendus à sa, depuis sa création.
2: Sony.
3: Eh, t'imagines? Ils étaient voyants, hein, ils étaient un peu prévoyants, même dans aujourd'hui, quand tu vois que les gens écoutent la musique tout seuls avec leurs écouteurs.
2: Ben ouais, ils étaient sur le coup.
3: Ça.
2: Fallait mettre. Mais enfin, le Walkman, il était beau aussi. Hein, c'était un bel objet. Hein.
3: Tu sais que je l'ai ramené de chez ma mère là.
2: Oh, ouais.

0: encore un.
1: Ouais. Pardon. Je l'ai ramené. C'est où? Ah oui, toi tu parles avec la cassette. Oui. Moi c'est avec un laser.
2: Ah, c'est déjà la classe, Discman, c'est la classe.
1: Discman, hein. Ah oui. Bon bah écoute.
2: Peut-être ça peut te payer un coiffeur hein, si tu veux.
1: Ah ouais.
2: Ah ouais.
1: Je le garde alors. Ouais. La pâte Play-Doh aussi. La pâte Play-Doh, alors à la base, ça c'était pour nettoyer la suie de chauffage sur les murs.
3: Mais non.
0: Ah c'est pas con. Ah c'est pas con. Bah, eh oui, ça accroche la suie.
1: Tu penses pas à cette utilité-là quand tu sais ce que c'est devenu. Ça devient inutile pour le chauffage moderne. Et là, bim, il y a une institutrice qui se dit, tiens, je vais l'utiliser pour les enfants. Et c'est là que c'est devenu la pâte à modeler Play-Doh qu'on connaît tous.
0: Où tu fais les frites, là.
3: Avec la machine.
1: Ah, avec la machine.
2: Oh, la machine à frites.
1: Et on a tous les petites boules collées dans le tapis.
2: Non, moi je prends des douches que le matin. Commence pas. Tu vois, faut que ça dérive.
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0: Eh oui, bon réveil, 6h22, c'est l'heure de l'horoscope de ce mardi 14 juillet 2026. On va commencer par les béliers. Après une matinée un petit peu laborieuse, vous retrouverez votre rythme. La soirée est amusante et amicale. Taureau, votre forme est excellente, dynamisée par Mars. En amour, une rencontre relance votre optimisme. Gémeaux, la lune vous rend visite. La gaieté est votre allié. En amour, une escapade improvisée accroît votre complicité. Les cancers, expédiez les petites corvées du jour en matinée et ensuite consacrez-vous à votre bien-être et à celui de vos proches. Lion, vous travaillez sur un projet matinal et exigeant. En soirée, vos échanges sont divertissants. Vous passez un bon moment. Vierge, ne laissez pas le doute s'installer. Restez positif. En amour, la tendresse est votre atout cœur. Balance, un petit voyage ouvre de jolies perspectives. Vous visitez un endroit de charme. En amour, misez sur la complémentarité. Les scorpions, un brunch matinal réunit vos amis. En vacances, vous plongez dans la douceur de vivre. La vie est belle. Sagittaire, une lune capricieuse débarque dans le secteur du couple. Inutile de vous enliser dans un conflit d'ego. Ce soir, amusez-vous. Capricorne, vous avez 1000 choses à régler. Difficile de trouver la sérénité aujourd'hui, mais votre efficacité fait son petit effet. Verseau, ambiance détendue pour ce mardi festif et amical. En amour, vous êtes au diapason, tout naturellement. Et puis les poissons, eh bien, la matinée est agréable et dynamique. En revanche, cet après-midi, vous n'avez rien envie de faire du

0: Un bon début de journée avec Nostalgie. Il est 6h30. Les infos, Héloïse Buc. Bonjour Héloïse.
1: Bonjour Christophe, bonjour à tous. La demi-finale France-Espagne à suivre ce soir pour le Mondial. Plus de 1300 hectares ont été parcourus par les Flamands en forêt de Fontainebleau. Et puis 26 départements sont toujours en vigilance rouge ce 14 juillet. La France et son attaque étincelante à la poursuite d'une troisième finale consécutive sur le Mondial de foot et ça se jouera ce soir en demi-finale face à l'Espagne. Les Bleus rêvent d'un troisième titre de champion du monde après 98 et 2018, mais avant cette éventuelle finale dimanche qui se jouera au MetLife Stadium près de New York, leur quête passe par le Texas où la tâche s'annonce plus difficile que jamais ce soir pour les Bleus contre les champions d'Europe. Fort d'un tournoi traversé en patron à l'image du quart de finale remporté sans trembler face au Maroc. Les Français sont bien décidés à poursuivre leur splendide aventure nord-américaine portée par leur trio offensif de feu Mbappé, Dembélé, Olise et une défense solidement ancrée qui n'a encaissé que 2 buts en 6 sorties. De son côté, l'Espagne reste sur 2 victoires cinglantes face aux Bleus à chaque fois en demi-finale en 2024 à l'Euro et l'an dernier en Ligue des Nations. L'incendie en forêt de Fontainebleau près de Paris continue sa progression. Il a déjà parcouru plus de 1300 hectares en 24 heures. 2 personnes suspectées d'en être à l'origine ont été interpellées. Cet incendie qui frappe le poumon vert de Paris d'une exceptionnelle biodiversité est l'un des 3 plus gros qu'a connu la moitié nord de notre pays en 20 ans. Emmanuel Macron préside lui aujourd'hui pour la dernière fois le traditionnel défilé militaire du 14 juillet, une édition 2026 voulue massive et qui mettra à l'honneur l'Ukraine et ses alliés essentiellement européens. Près de 1700 troupes à pied, 98 avions, 31 hélicoptères, 315 véhicules, jamais autant de militaires n'auront défilé sur les Champs-Élysées afin d'illustrer, selon l'Élysée, le réarmement de la France, l'autonomie stratégique de notre pays et son réveil stratégique européen. Enfin, le peloton du Tour de France reprend la route aujourd'hui après une journée de repos hier. 167 km au programme entre Aurillac et la station de Luron dans le Cantal. Une étape de moyenne montagne, pas forcément facile à aborder. Éric Ravel.
2: Car le parcours s'annonce usant, pas de haut sommet, mais une succession de côtes et de cols à travers le massif central. Les coureurs auront un peu plus de 60 km pour se mettre en jambe. Ensuite, ils n'auront aucun répit. Cette ascension au total avec 2 jolis morceaux en fin d'étape, le Puy-Marie, Pas de Pérol et le col de Pertu avant l'ultime montée vers le Lioran. En ce 14 juillet, on espère voir les Français se distinguer, mais pas sûr que les cadors du peloton leur en laissent l'occasion. En 2024, Tadej Pogacar et Jonas Vingegaard s'étaient livrés un joli duel sur les pentes du Cantal. Le Slovène avait attaqué le premier, mais Vingegaard était revenu pour s'imposer d'une demi-roue à l'arrivée. Souvenir que Pogacar voudra peut-être effacer aujourd'hui.
1: Un Pogacar qui s'élancera à nouveau en jaune. Le Slovène compte déjà plus de 2 minutes 40 d'avance sur Vingegaard.
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1: Et vous baignerez sous un ciel légèrement voilé aujourd'hui sur les côtes de la Manche, la Bretagne et sur une bonne partie de la façade atlantique. Ce sera plus ensoleillé sur les plages du Pays Basque et du littoral méditerranéen. L'eau sera, elle, autour de 20 degrés à Concarneau et Deauville et 27 si vous avez la chance de vous baigner sur les plages corses. Et puis pour le reste de la météo, je vous rappelle donc que 26 départements sont toujours actuellement en vigilance rouge pour canicule. C'est 11 de moins qu'hier. Et puis, sinon pour les maximales aujourd'hui, 29 à 39, attendu au meilleur moment de la journée. 39 cet après-midi du côté de Lyon.
0: Allez, bon 14 juillet, bonne fête nationale avec Nostalgie dans votre radio, bien sûr. Et c'est aussi un jour de défilé pour tous les tubes 80 avec notamment Michel Berger et puis Donald et Wiss maintenant sur Nostalgie.

0: Allez, passez un très bon début de journée, il est 6h42. Et bonnes vacances avec Nostalgie. Dans moins de 10 minutes, le retour de Philippe et Sandy avec le best-of des matins Nostalgie, bien sûr. En attendant, on va commencer par croiser les doigts pour les Bleus et leur demi-finale de ce soir avec tous les tubes 80 du groupe Image et puis les Pet Shop Boys. Tout ça, ce sera avant 7h sur Nostalgie.
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0: Allez, bonnes vacances avec Nostalgie, 6h53. Et bon début de journée, bon 14 juillet également avec le retour du best-of des matins Nostalgie.
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2: Les voitures dans les années 80, c'était une ambiance, un style de vie, une façon de voir la voiture autrement. Quels sont justement, Sandy, ces objets qui se trouvaient, qui traînaient dans les années 80 dans nos véhicules?
3: On était encore loin de l'époque du GPS, donc pour s'orienter, on avait des cartes routières.
2: Ouais.
3: Ces grandes cartes Michelin qu'on dépliait et qui prenaient tout l'habitacle. D'ailleurs, la plupart des disputes en vacances venaient pas de la route en elle-même, non, mais du « Ah putain, mais comment on replie ce truc hein ?» Dans nos voitures, dans les années 80 aussi, il y avait aussi pas mal de dossiers de sièges avec des boules en bois. Vous voyez ça hein ?
2: Oui.
3: Ouais, bah oui. Alors, ils servaient, soi-disant, à nous masser pendant la conduite. Mais pardon, hein, tu ressortais d'un trajet ne serait-ce que de 20 minutes, ton dos était quadrillé façon grille de mots fléchés.
2: Hein. C'est tellement vrai.
3: Oui. Et puis, dans nos voitures fin 80, début 90, au rétroviseur, on avait le fameux feu orange. Ce petit désodorisant en forme de feu tricolore qu'on a tous eu d'accrocher dans la CX, la 104Z ou encore la R20 et dont l'odeur vanille embaumait toute la voiture. Bon, après, c'est sûr qu'à l'époque, fallait au moins ça pour camoufler l'odeur

0: Allez, très bon début de journée avec Nostalgie. Les matins Nostalgie. Bienvenue à vous. Parmi tous les tubes 80, ce matin, vous avez le droit de flâner un petit peu plus hein, parce que c'est le 14 juillet. Vous avez donc plus de temps pour votre petit déjeuner. Ça, c'est une bonne chose. Et pendant ce temps-là, eh bien, je vous promets notamment Queen, Jean-Jacques Goldman et puis les infos de 7h également. 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
0: Sur Nostalgie, il est 7h. Les infos, Héloïse Buc. Bonjour Héloïse.
8: Bonjour Christophe, bonjour à tous. La demi-finale France-Espagne à suivre ce soir pour le Mondial. Le dernier soir des Francofolies à La Rochelle. Et puis 26 départements toujours en vigilance canicule rouge ce mardi 14 juillet. On commence donc bien sûr avec le Mondial de foot et la France et son attaque étincelante à la poursuite d'une troisième finale consécutive. Ça se jouera ce soir pour les demi-finales face à l'Espagne. Les Bleus rêvent d'un troisième titre de champion du monde après 1998 et 2018. Mais avant une éventuelle finale dimanche au MetLife Stadium près de New York, leur quête passe par le Texas aujourd'hui où la tâche s'annonce plus difficile que jamais ce soir donc contre les champions d'Europe. L'incendie en forêt de Fontainebleau près de Paris continue sa progression. Il a parcouru plus de 1300 hectares en 24 heures et deux personnes suspectées d'en être à l'origine ont été interpellées. Cet incendie qui frappe le poumon vert de Paris d'une exceptionnelle biodiversité est l'un des trois plus gros incendies qu'a connu la moitié nord du pays en 20 ans. Ce mardi, des millions de Français sont toujours concernés par la vigilance rouge canicule en dépit d'une décrue qui a démarré dans la nuit et avant la fin de ce troisième coup de chaud en moins de 2 mois. Fin du troisième coup de chaud espéré au mieux pour jeudi après-demain. Les températures maximales dans l'ouest du pays ont toutefois commencé à baisser et les températures les plus hautes de l'ordre de 38 à 40 aujourd'hui vont concerner le centre et la Bourgogne. Dans le secteur des transports, 10 incendies ont affecté hier le trafic des trains SNCF. L'axe sud-est du réseau à grande vitesse a notamment connu d'importants retards en raison d'incendies dans la région de Sens dans l'Yonne avant un retour progressif à la normale dans la soirée. Puis le trafic ferroviaire a aussi été fortement perturbé sur ce même axe sud-est Paris-Lyon et cette fois depuis dimanche en raison des violents incendies qui sévissent en Seine-et-Marne et qui ont endommagé des câbles et bloqué la circulation de certains trains. Emmanuel Macron préside ce mardi pour la dernière fois le traditionnel défilé militaire du 14 juillet. Cette édition 2026 est voulue massive. Elle mettra à l'honneur l'Ukraine et ses alliés, essentiellement européens. Et notez que le Conseil d'État a rétabli le QR code obligatoire pour le public désireux d'accéder aux Champs-Élysées pour ce traditionnel défilé militaire, donc à Paris. Enfin, la 42e édition des Francofolies de La Rochelle se termine ce soir. Une centaine d'artistes étaient présents cette année pour plus de 50 concerts répartis sur 8 scènes dans la ville. Et ce dernier jour, jour de la fête nationale, les organisateurs l'ont voulu en forme de feu d'artifice avec un artiste haut en couleur, Mika. C'est le choix parfait pour Pierre Poli, programmateur des Franco. On l'écoute au micro de Nicolas Minot.
9: On imagine toujours ce 14 juillet comme un grand moment de fête et de célébration. Il se trouve qu'en plus cette année, c'est le dernier jour du festival. Il nous fallait un artiste qui justement qui incarne cette ouverture, cette fête, cette fraternité. C'est quelqu'un de très humain. À chaque fois, il propose des concerts assez incroyables, vivants, connectés. C'est pas quelqu'un qui va juste chanter comme ça, réciter son concert. C'est quelqu'un qui vit vraiment le concert. On le voit dans ses yeux quand il chante, hein, quand il descend dans le public. Il est vraiment connecté aux gens. Il joue pas un rôle. Et oui, pour nous, ça avait vraiment beaucoup de sens qu'il qu'ils soient là pour clôturer le festival. Ça, ça va être une très grande fête et forcément on a hâte.
8: Et votre météo, 26 départements de l'Île-de-France au Tarn sont actuellement toujours en vigilance rouge canicule. C'est 11 de moins qu'hier. Et côté ciel, sinon ce sera largement ensoleillé avec des températures attendues cet après-midi entre 29 et 39 degrés, 29 à Brest, 39 à Lyon.

0: Allez, bon mardi matin avec Nostalgie, tous les tubes 80, 7h11.
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0: 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Mardi 14 juillet, c'est férié avec le best-of des matins Nostalgie qui revient maintenant et tout l'été sur Nostalgie.
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2: J'ai appris un truc de fou hier. Mm-hmm. Non mais franchement, je passe devant pratiquement tous les jours. Mm-hmm. À la place de l'Arc de Triomphe, ils avaient prévu de mettre un énorme éléphant en bronze.
3: C'est fou.
2: Ouais.
3: C'est incroyable. C'est Napoléon qui voulait ça, avec dedans un musée, et on serait tous montés par une patte.
2: Ah oui, bah la patte, il payait la patte comme ça.
3: De toute façon, c'était soit ça, soit la trompe. Il n'y avait pas le choix, de toute façon.
2: T'as raison, bah, t'es un peu architecte dans l'histoire. Puis j'ai réfléchi, je dis, un éléphant qui coule en bronze.
3: Ah,
2: oh, allez. Hein, va falloir que la voirie, ils aient le karcher.
3: Ça donne envie. Hein.
2: Petit déj, tout le monde.
3: Il y a d'autres exemples comme ça. Alors, toujours à Paris, la Tour Eiffel devait être démontée 20 ans après l'exposition universelle de 1889. Elle était censée être une construction donc temporaire. Mmh. Et c'est l'armée qui l'a sauvée grâce aux antennes radio.
2: Merci l'armée.
3: Bah oui, merci.
4: Amen.
2: Notre antenne, elle est là-haut.
3: Ouais.
4: Ah oui.
2: On en a deux.
3: Pas là,
2: non, sinon... on ne serait pas. Bon, alors, il est mis plus bas, mais les gens captent pas.
3: En Angleterre, maintenant, le projet original prévoyait d'installer Big Ben sur une barge sur la Tamise. Ok.
2: Ah,
3: ouais.
2: Vous pouvez déplacer l'horloge, il faut que je passe.
3: Ouais. Bah, c'est ça, c'était de déplacer l'horloge selon les besoins, sauf qu'ils ont vite compris qu'un truc aussi lourd sur l'eau, bah, c'était risqué quand même.
2: L'anglais est sympathique, mais l'anglais complique des fois les choses.
3: Un petit peu.
2: Hein, il met tout à l'envers.
3: Aux États-Unis, maintenant, au départ, la Statue de la Liberté devait être rose.
2: Ah, bah Sandy, t'aurais bien aimé.
3: Ah, bah oui, complètement rose, cuivré précisément. Sauf qu'avec les matériaux, la météo, elle aurait fini verte, comme maintenant, en fait, arrive. Bah, tu
2: oui, vois. Parce qu'elle est verte, hein.
4: Ouais.
3: Oui,
4: elle est très verte.
2: Elle est verte, elle est couleur dollar, on dit.
3: Bah, oui,
4: ah oui, c'est vrai.
2: Oui, elle est couleur dollar.
3: C'est vrai, t'as raison.
2: Moi, je suis américain, hein.
4: Ah, bah oui, c'est vrai.
2: Du Val d'Oise, mais je suis américain.
4: Quand même. Ouais.
3: Et dernier truc, Disneyland Paris devait être à Alicante, en Espagne, parce que c'était l'une des régions préférées au monde de Walt Disney.
2: Bah, le gars. C'est lui qui paye.
3: Bah,
2: il se met où il veut.
3: Bah, bien sûr.
2: Bah, il y a la mer.
3: Et c'est parce que la France a proposé le TGV pour y aller que ce parc a été construit à Marne-la-Vallée.
2: On va vous mettre un TGV. C'est ça qui se passe dans les ministères.
3: Ouais, tu crois?
2: On va vous mettre une gare, vous mettez là. Ouais, mais il n'y a pas la mer, mon gars.
3: Non.

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0: Passez un très bon début de journée avec Nostalgie.
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0: Sur Nostalgie, 7h30. Les infos, Héloïse Bug. Bonjour Héloïse.
3: Bonjour Christophe, bonjour à tous. 1900 hectares parcourus par les flammes en forêt de Fontainebleau. La demi-finale France-Espagne ce soir pour le Mondial. Et puis 26 départements sont toujours actuellement en vigilance rouge canicule. Mais d'abord donc cet incendie en forêt de Fontainebleau près de Paris. Il a parcouru à ce stade 1900 hectares en 24 heures. Deux personnes suspectées d'en être à l'origine ont été interpellées, sans plus de précision pour le moment. Cet incendie qui frappe le poumon vert de Paris d'une exceptionnelle biodiversité est l'un des trois plus gros qu'a connu la moitié nord de notre pays en 20 ans. 600 pompiers seront mobilisés sur place aujourd'hui. Au total, quelques 32 000 hectares ont été parcourus par le feu depuis le début de l'année en France. C'est plus que durant toute la saison 2025 des incendies, et c'est ce qu'a affirmé hier le ministre de l'Intérieur, Laurent Nunez. Le Mondial de foot et la France et son attaque étincelante à la poursuite d'une troisième finale consécutive. Ça se jouera ce soir pour les demi-finales face à l'Espagne. Les Bleus rêvent bien sûr d'un troisième titre de champion du monde après 98 et 2018, mais avant une éventuelle finale dimanche au MetLife Stadium près de New York. Leur quête passe donc par le Texas ce soir et la tâche s'annonce plus difficile que jamais contre les champions d'Europe. Ce mardi, des millions de Français sont toujours concernés par la vigilance rouge canicule en dépit d'une décrue qui a démarré dans la nuit et avant la fin de ce troisième coup de chaud sur la France en moins de deux mois, espéré au mieux pour jeudi. Les températures maximales dans l'ouest du pays ont déjà commencé à baisser et les températures les plus hautes de l'ordre de 38 à 40 aujourd'hui vont concerner le centre et la Bourgogne. Et puis notez enfin qu'Emmanuel Macron va présider aujourd'hui et pour la dernière fois de son quinquennat le traditionnel défilé militaire du 14 juillet. Cette édition 2026 est voulue massive au niveau armement et elle mettra à l'honneur l'Ukraine et ses alliés essentiellement européens.
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3: Et aujourd'hui, vous vous baignerez sous un ciel légèrement voilé si vous êtes sur les côtes de la Manche ou alors en Bretagne ou encore sur une bonne partie de la façade atlantique. Ce sera plus ensoleillé sur les plages du Pays Basque. En revanche, et celle du littoral méditerranéen, température de l'eau aujourd'hui autour de 20 degrés à Concarneau et à Deauville. Et ça grimpera jusqu'à 27 dans l'eau si vous avez la chance de vous baigner aujourd'hui sur les plages corses. On termine avec votre météo. 26 départements de l'Île-de-France au Tarn sont donc toujours en vigilance rouge canicule avec des maximales aujourd'hui jusqu'à 39 degrés attendus à Lyon.
0: Allez, très bon début de journée avec Nostalgie, mardi 14 juillet 2026. 26, bah oui, pas non plus exagérer. Bonnes vacances en tout cas, Nostalgie vous suit partout en France, même au fond de la piscine. Ce sera le cas tout à l'heure avec le blind test de l'été à partir de 8h35. Et puis en attendant, Julie Pietri, c'est maintenant sur Nostalgie.

Allez, très bon week-end prolongé du 14 juillet à l'écoute de Nostalgie et de tous les tubes 80. Passez de bonnes vacances hein, si vous êtes dans le listing des juilletistes, à la mer, à la montagne, à la campagne, au bord de la piscine. En tout cas, Nostalgie est là pour alimenter en cascade la bande-son de votre été 2026. Profitez-en, bien sûr. N'oubliez pas non plus votre appli Nostalgie sur votre smartphone. Et on reste dans cette ambiance espadrille avec cette fois Gilbert Montagnier sur Nostalgie. C'est pourtant...

Très bon mardi matin avec Nostalgie, il est 7h40. Et bon 14 juillet à vous, hein, profitez-en bien pour vous détendre, vous retrouver en famille, entre amis, au bord de la plage, de la piscine. Prenez bien soin de vous, en tout cas, dans un instant, le best-of des matins Nostalgie avec Philippe et Sandy. Et puis en attendant, je vous prépare notamment Lenny Kravitz et puis Philippe Laville sur Nostalgie.

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0: Passez de bonnes vacances avec Nostalgie, 7h52.
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0: Et férié ou pas férié, eh bien c'est le best-of des matins Nostalgie qui revient maintenant avec la liste de Sandy.
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3: Vous êtes de plus en plus nombreux à nous suivre sur nos pages Facebook et Instagram. Merci. On lit vos messages tous les jours et Sandy, tu nous as fait la sélection de la semaine.
4: Un message vocal de Karine de Mont-Saint-Martin, en Lorraine déjà, qui a réagi à propos du sujet qu'on a lancé vendredi. Comment vivre quand on n'a pas son portable sur soi?
5: Alors, moi, sans mon téléphone portable, non seulement je panique effectivement parce que tout est dedans, mais je me sens nue.
4: Oui, enfin, quitte à choisir, Karine, vaut peut-être mieux être à poil, hein, parce qu'au moins avec le téléphone, vous avez une couverture. 4G, mais une couverture quand même. Hein. Autre message vocal reçu cette fois sur notre page Instagram, Philippe et Sandy, celui de Franck des Deux-Sèvres.
6: Alors, c'est quoi comme animal, là?
4: Bah, le dindon, la dinde, hein, et vous le faites tellement bien qu'on est tous à deux doigts de faire préchauffer le four. Hein. Et puis, dernier message reçu sur notre page Instagram, Philippe et Sandy, celui de Philippe de Lapugnois, dans le Pas-de-Calais.
7: Bonjour Philippe, bonjour Sandy, je vous souhaite de passer une très bonne journée. Vous êtes pour moi comme le petit pain au chocolat et vous donnez de la bonne humeur le matin. Voilà.
4: Alors c'est très mignon Philippe de nous comparer à cette viennoiserie. Hein. Sauf que nous, vu notre niveau de sport, on n'a pas les barres de chocolat.

0: À cette belle vacances avec Nostalgie, 7h58.
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0: Après les infos de 8h, même si Philippe et Sandy sont en vacances, on retrouvera la suite du best-of des matins Nostalgie, bien sûr. Hein, je vous prépare Gala Indochine. Et puis on jouera aussi tout à l'heure avec le blind test de l'été vers 8h35 pour vous offrir le cadeau de ce 14 juillet sur Nostalgie.
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8: Sur Nostalgie, il est 8h. Les infos, Héloïse Buc. Bonjour Héloïse.
9: Bonjour Christophe, bonjour à tous. La France à la poursuite d'une troisième finale au Mondial de foot. Ça se jouera ce soir d'abord pour les demi-finales face à l'Espagne. Depuis le Texas, et la tâche s'annonce plus difficile que jamais pour les Bleus qui se retrouvent face aux champions d'Europe. L'incendie en forêt de Fontainebleau près de Paris. Plus de 1900 hectares ont été parcourus par les flammes et deux personnes suspectées d'en être à l'origine interpellées. Ce mardi, des millions de Français sont toujours concernés par la vigilance rouge canicule en dépit d'une décrue qui a démarré cette nuit. La fin de ce troisième coup de chaud sur la France en moins de 2 mois est espérée au mieux pour jeudi. Et puis Emmanuel Macron préside ce matin pour la dernière fois le traditionnel défilé militaire du 14 juillet, une édition voulue massive qui mettra à l'honneur l'Ukraine et ses alliés. Votre météo pour finir, 26 départements de l'Île-de-France au Tarn sont donc toujours en vigilance rouge pour canicule. C'est tout de même 11 de moins qu'hier, et sinon côté ciel ce sera largement ensoleillé avec un peu plus de nuages sur les côtes de la Manche et des températures entre 29 et 39 degrés.

0: Excellent mardi matin avec Nostalgie, 8h08. Et c'est jour de demi-finale de Coupe du Monde aujourd'hui pour les Bleus. En attendant, et bien c'est le best-of des matins Nostalgie qui revient maintenant.
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3: On a tous déjà vécu ce moment un petit peu gênant quand on arrive chez quelqu'un qui a un chien et que ce même chien vient te renifler l'entrejambe.
4: C'est une... Écoute,
3: c'est gênant.
4: Je pense qu'ils ont raison.
3: Ah, oui, tu fais la même chose chez les gens.
4: Pourquoi on ferait pas ça?
5: Tous.
4: Salut, salut Martine.
3: Bon, alors faut savoir que pour lui c'est complètement normal. On le sait tous, hein, le chien a un odorat beaucoup plus développé que les humains.
4: Je crois que c'est 8 fois, ouais.
3: Ouais, et bah pour vous donner un ordre d'idée, justement notre muqueuse olfactive ne fait que 4 cm carrés, d'accord, alors que la truffe du chien fait 100 mètres carrés.
4: Ah ouais, 100 mètres carrés. C'est
3: donc, c'est quand même énorme.
4: Ça fait 5. Il y a 2 salles de bain.
3: Alors grâce à ça, ça leur permet de sentir bien plus que des odeurs. Ils sentent aussi nos émotions. Ils savent comment tu te sens à ce moment-là. Nos sentiments. Et peuvent même dire si on est en bonne santé

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18: Eh oui, il est temps de parler du blind test de l'été au 39-37 pour vous inscrire et retrouver notre DJ au fond de la piscine avec ses extraits de tubes aux bruits insolites. Je vous souhaite bonne chance, bien sûr, pour jouer avec nous tout à l'heure. Ce sera dans quelques minutes. Et d'ici là, je vous promets Scorpion et Polnareff sur Nostalgie.

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Très vite, le blind test de l'été au 39-37 pour jouer ensemble. D'ici quelques minutes, et gagner aujourd'hui une platine vinyle plus le vinyle du nouvel album de Stéphane Echer, l'album Poussière d'or. D'ici là, eh bien, on enchaîne maintenant avec Tiffany et I Think We Are Alone Now sur Nostalgie.

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8: Sur Nostalgie, il est 8h30. Les infos, Héloïse Buc. Bonjour Héloïse.
9: Bonjour Christophe, bonjour à tous. Les incendies qui font rage depuis dimanche après-midi dans la forêt de Fontainebleau avaient parcouru ce matin plus de 1900 hectares et ce chiffre devrait évoluer dans la journée. Alors que le feu continue de progresser, les quelques 850 pompiers en lutte contre les flammes espèrent le fixer dans la journée. Emmanuel Macron va présider ce matin pour la dernière fois le traditionnel défilé militaire du 14 juillet. Près de 6700 troupes à pied, 98 avions, 31 hélicoptères. Hélicoptères et 315 véhicules. Jamais autant de militaires n'auront défilé sur les Champs-Élysées afin d'illustrer, selon l'Élysée, le réarmement de la France. Et puis la France à la poursuite d'une troisième finale consécutive au Mondial de foot. Et ça se jouera ce soir depuis le Texas en demi-finale face à l'Espagne.
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9: Et vous vous baignerez sous un ciel légèrement voilé aujourd'hui sur les côtes de la Manche, la Bretagne, une partie de la façade atlantique avec dans l'eau jusqu'à 27 degrés si vous avez la chance d'être sur les plages corses aujourd'hui.
8: Allez, bonne fête nationale avec Nostalgie. Dans moins de 5 minutes maintenant, le retour du blind test de l'été au 39-37 pour gagner aujourd'hui une platine vinyle. D'ici là, eh bien, je vous propose de retrouver France Gall sur Nostalgie.

0: Allez, sur Nostalgie, il est temps de jouer maintenant au blind test de l'été avec François qui est avec nous. Bonjour François.
1: Bonjour Christophe.
0: François, un jour férié, ça permet aussi de venir jouer sur Nostalgie, c'est pas mal, vous avez bien raison.
1: Oui.
0: J'espère que ça va vous porter chance, d'autant qu'aujourd'hui on va jouer pour vous offrir une platine vinyle plus le vinyle du nouvel album de Stéphane Echer qui s'appelle Poussière d'or.
1: Ah, trop bien.
0: Ce serait pas mal, canicule oblige évidemment notre DJ, lui il est au fond de la piscine, il va nous faire écouter un tube en mode aquatique, il va falloir le découvrir ce tube.
1: Allez, c'est parti.
0: C'est parti.
1: C'est parti.
0: C'est parti.

0: la langue, au bout de la langue, ça ne revient pas. C'est pas Kylie Minogue ?
1: La réponse ! Ça vous parle, ça ?
0: Ah, c'est pas ça.
1: Eh ben non, c'est pas ça, effectivement. Je suis désolé, hein, François, c'était Kim Wilde avec Kids in America, malheureusement.
0: Bon, voilà. Bon, c'est pas grave.
1: Ce sera pour la prochaine fois.
0: Oui, ben voilà, je rappellerai.
1: Exactement, passez de bonnes vacances en attendant. Et d'ici là, nous, on va retrouver notamment les Madness pour enchaîner maintenant sur Nostalgie. Bonne journée!

0: très bonnes vacances avec Nostalgie, il est 8h40. Et Philippe et Sandy sont troqués évidemment le réveil contre des tongs et des serviettes de plage. Ils ont bien raison. Entre deux têtes dans l'eau, ils restent quand même à l'ombre. Et dans moins de 10 minutes, justement, place au best-of des matins Nostalgie. En attendant, eh bien, je vous promets pour la suite un réveil 5 étoiles avec notamment Fizzy Contini. Il y aura aussi Alain Souchon pour la suite sur Nostalgie.
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0: Allez, bon mardi matin avec Nostalgie, 8h50. Les matins Nostalgie. Et bon défilé du 14 juillet avec, pour patienter justement, le best-of des matins Nostalgie de Philippe et Sandy.
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2: Tous les jours, même la nuit, vous nous envoyez des messages, vous nous posez des questions. Voici un florilège de ce que tu as sélectionné, Sandy.
3: On a Rémi déjà des Pyrénées qui nous a laissé un vocal sur notre page Instagram pour réagir au sujet qu'on a lancé la semaine dernière à propos de nos stands préférés sur les marchés.
4: C'est l'été, quand il fait une petite chaleur douce, les hirondelles qui chantent et une odeur de poulet rôti avec les et en fond les cloches.
3: Bah écoute Rémi, c'est facile, hein, t'achètes un poulet rôti et pour entendre deux grosses cloches en fond, bah suffit juste d'écouter Nostalgie entre 6h et 10h. Vous êtes nombreux aussi à réagir à ce qu'on dit à l'antenne, c'est le cas de John dans l'heure qui a voulu t'apporter une précision, Philippe, quand tu as parlé du recyclage de lessive.
5: Vas-y. Effectivement, on met beaucoup trop de lessive. Pourquoi ? Parce que l'eau est calcaire et qu'il est dit sur les bidons de lessive de mettre avec une eau calcaire, c'est-à-dire une eau dure ou très dure, entre 80 et 100 ml. Donc effectivement, pour utiliser moins de produits, ce qu'on appelle lessiviels, c'est-à-dire à caractère savonneux et moussant, eh bien il faut investir dans un adoucisseur qui vous permettra de diviser vos doses de lessive par 3, voire par 4. Voilà.
3: On remercie donc John, hein, qui visiblement est aussi chroniqueur aux côtés de Jamie de C'est pas sorcière. Et puis dernier message, c'est Marie de Brest qui s'est confiée sur Instagram concernant un homme qu'elle a rencontré le jour de la Saint-Valentin.
6: Ça fait 15 jours qu'on se fréquente, ça se passe hyper bien.

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0: 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Encore quelques minutes de patience et le best-of de Philippe et Sandy reprendra du service sur Nostalgie, bien sûr. En attendant, profitez à fond de votre été, passez un bon 14 juillet et profitez aussi du son des plus grands tubes 80 avec très vite notamment Hermès House Band et Étienne Dao, sans oublier les infos de 9h sur Nostalgie.
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0: Sur Nostalgie, les 9h. Les infos, Héloïse Buc. Bonjour Héloïse.
11: Bonjour Christophe, bonjour à tous. La France à la poursuite d'une troisième finale consécutive au Mondial de foot. Ça se jouera d'abord en demi-finale ce soir face à l'Espagne. Et depuis le Texas, et la tâche s'annonce plus difficile que jamais pour les Bleus qui retrouvent face à eux les champions d'Europe. L'incendie en forêt de Fontainebleau près de Paris. Plus de 1900 hectares ont été parcourus en 24 heures par les flammes et deux personnes suspectées d'en être à l'origine ont été interpellées. Ce mardi, des millions de Français sont toujours concernés par la vigilance canicule rouge en dépit d'une décrue qui a démarré cette nuit. La fin de ce troisième coup de chaud sur la France en moins de 2 mois est espérée au mieux pour jeudi. Et puis enfin, Emmanuel Macron préside ce mardi pour la dernière fois le traditionnel défilé militaire du 14 juillet. Une édition que l'Élysée a voulu massive et qui met à l'honneur l'Ukraine et ses alliés essentiellement européens. La météo pour finir, 26 départements de l'Île-de-France au Tarn, donc actuellement en vigilance rouge, toujours pour canicule. C'est tout de même 11 de moins qu'hier. Aujourd'hui, les maximales grimperont jusqu'à 39 degrés à Lyon.

0: Bon 14 juillet avec Nostalgie, tous les tubes 80. Les matins Nostalgie. Et pour bien démarrer cette journée, justement, je propose de retrouver la suite du best-of des matins Nostalgie de Philippe et Sandy.
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2: Alors, c'est la semaine du goût, hein, cette semaine. C'est vrai qu'on parle beaucoup de nourriture, de goût.
3: Bah oui, et ça permet surtout aux enfants de découvrir plein de goûts, de saveurs, et puis mieux connaître aussi ce qu'ils ont dans les assiettes. Donc, c'est toujours bien cette semaine du goût. Et d'ailleurs, j'ai deux de mes enfants qui m'ont appris un truc hier. D'une, que le petit-déj était déjà pas le repas le plus important.
2: Exactement. Les gens urbaines.
3: De la journée.
4: Tout le monde qui dit ça.
2: Ben oui. Ben ça, c'est une pub qui a dû sortir il y a des années où il disait faut manger le matin.
3: Ben, en fait, ça date d'il y a très très longtemps, l'ère ouvrière, en 1840 fait, il n'y avait pas de petit-déj à l'époque.
2: Ben, il n'y avait pas de dosette, hein, déjà, ils faisaient les cafés à l'ancienne.
3: Non, mais ils sont passés de 1, puis à 2, puis à 4 repas par jour, il n'y avait pas de croissant, de confiture, de beurre, de Nutella, tout ça, des œufs brouillés,
2: 1840,
3: ils n'allaient pas. Non, ils y allaient directement au pain et au vin pour se donner de la force.
2: Oui.
3: Ok.
2: Oui, ça chicorait, hein, le 1840.
3: Ben ouais, mais
2: c'est
3: tu
2: l'époque
3: vois,
2: que t'aurais beaucoup aimé, Sandy.
3: Ouais, c'est possible.
2: Bonjour.
3: Mais tu vois, pourtant, les gars, ils y allaient. Et qui a décidé justement de dire bah le petit-déj, ce sera le repas de la journée. C'est une marque de céréales, en fait.
2: Ah ben, tu vois.
3: Et voilà, c'était ça. C'est du business. Ça n'empêche...
2: Au début, ils mettaient cornflakes dans le pina. Et hop. Après, il y a un tout bip qui dit bon, les gars, c'est les mineurs.
3: Mais bien
2: là,
3: sûr.
2: Là, t'as fait un trou quand même au milieu de la place de la mairie, quand même. Hein, tu arrêtes.
3: Ça n'empêche quand même que le petit-déj, faut quand même le prendre. C'est important le matin pour se donner des forces et puis surtout pour pas s'endormir. Hein, c'est bien ça.
2: Ah, c'est marrant, ça me fait le contraire, moi.
4: Ça t'endort de
2: dès que je prends un petit-déj, je m'endors, moi.

0: Allez, passez de bonnes vacances avec Nostalgie sur vos enceintes connectées.
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0: Et ce soir, c'est une soirée qui s'annonce énorme, carrément. Les Bleus sont à 90 minutes d'une nouvelle finale de la Coupe du Monde. En face, l'Espagne, un adversaire vraiment redoutable. Autant dire que le spectacle promet d'être au rendez-vous. On se met donc doucement, mais sûrement dans l'ambiance aujourd'hui. On sort le maillot bleu, on prépare les encouragements, on espère vibrer tous ensemble devant ce grand match. Et en attendant le coup d'envoi ce soir, on commence ce 14 juillet dans la joie et la bonne humeur avec le best-of de Philippe et Sandy qui reviendra d'ici quelques minutes sur Nostalgie. C'est promis, d'ici là, la bande-son idéale de votre été 2026 avec tous les tubes 80, notamment de Genesis ou bien encore de Niagara. C'est ce que je vous prépare pour la suite sur Nostalgie.
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Pas de vacances avec Nostalgie et un tube qui sent bon les vacances justement, c'est l'amour à la plage des Niagara, leur tout premier tube devenu l'un des hymnes incontournables des étés 80 et c'est donc ce que je vous propose maintenant sur Nostalgie.

0: Allez, bonne matinée avec Nostalgie.
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0: Et notre ultime rendez-vous avec le best-of des matins Nostalgie qui revient maintenant donc avec Philippe et Sandy.
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3: Zikmu.
4: Oui, il y a des CD rares qui sont vendus à prix d'or. Allez vérifier les cartons. Certains atteignant même plusieurs milliers d'euros.
3: Alors, vous êtes peut-être ça à la maison, ça va payer les cadeaux ou le fuel. Prince.
5: My name was Prince.
4: Alors c'est un CD promo ultra limité qui est sorti seulement au Japon en 93.
3: Ah ouais.
4: Et certains se vendent entre 3000 et 5000 euros quand même.
3: Oh, imagine comme quand il y avait les chargeurs de CD dans le coffre.
0: Ouais.
3: T'as plus la pochette.
0: T'as le disque.
3: 1000 balles de moins.
4: Ouais. Ah bah facile.
3: Alors la playlist des CD qui valent de l'or. Nirvana. Penny Royalty. Ah oui, Nirvana. T'es un peu énervé, eux.
0: Légèrement, ouais.
4: Alors, c'est un single qui a été annulé juste avant sa sortie, donc il y a eu très peu d'exemplaires en circulation. C'est en 94 et ça peut monter jusqu'à 2000, voire même 5000 euros.
3: Ah, vache.
4: Eh ouais.
3: T'es en colère, eux.
0: Ouais.
3: Taylor Swift, Love Story, ça aussi, c'est rare.
4: Ce sont de vieux CD maison d'avant sa carrière pop, souvent unique aux enchères. Certains sont partis à plus de 10 000 euros.
3: Non mais attendez, non, c'est incroyable.
4: Moi j'imagine tout ce qui est maison de disques et radio qui sont là en train d'ouvrir les placards en ce
3: bien
4: moment.
3: Sûr.
4: Qui se disent, ah attends, il y en a un là.
0: Mais moi j'ai sur un album ça.
3: Tu l'as ça?
0: Mais non, mais en album, j'ai pas le single.
3: Tu te rends compte, c'est plus cher que ta bagnole.
0: En bas de l'arbre. Oh ouais, je trouve.
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3: La playlist des CD qui valent de l'or. Bruce Springsteen.
4: Un double CD promo distribué uniquement au Japon qui s'est jamais vendu en magasin. Alors lui, il tourne autour de 1000 euros quand il est en bel état.
3: Prince, c'était uniquement au Japon. Bruce Springsteen, c'est uniquement... Qu'est-ce qui se passe? Il y a un business qui sort au Japon.
4: Ouais.
3: Alors, différence avec les CD au Japon, les CD sont crus.
4: Ah, voilà.
3: Contrairement à ce qu'on fait, nous, ici, tu vois. Coldplay. Alors,
4: Safety, c'est leur tout premier CD. Il est sorti en toute petite quantité avant qu'il soit connu. Il peut partir entre 500 et plus de 1000 euros.
3: Ah non. Non, mais après, c'est les passionnés, hein,
4: bien
3: tu
4: sûr.
3: Veux la complète. On termine avec Michael Jackson, où c'était bizarre qu'il soit pas dans le classement.
4: Non.
3: Smile, souris, t'es jolie.
4: Un single prévu pour sortir en 97, mais qui a été annulé au dernier moment, surtout disponible en Autriche, tu vois, on change de pays. Selon l'État, ça varie de 300 à 2000 euros quand même.
3: Ah bah oui, tu peux sourire hein, si tu l'as.

0: Allez, passez une bonne journée avec Nostalgie.
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0: Et les Bleus ont donc rendez-vous avec l'histoire ce soir. Demi-finale de la Coupe du Monde face à l'Espagne. On va tous vibrer derrière eux, en tout cas on l'espère. En attendant, eh bien, je vous souhaite un excellent 14 juillet. Avec vous soyez les pieds dans le sable, au vert ou sur la plage. Hein, profitez à fond, faites la fête et gardez toujours le bon tempo avec Nostalgie sur vos enceintes connectées. Puis dans un instant, bien sûr, le retour de Guillaume. Guillaume Aubert avec à 11h15 un tout nouveau blind test de l'été. Ce sera sur Nostalgie.
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17: Wow. France-Espagne ce soir. Allez les Bleus, on est derrière vous. On va gagner, on y croit. En attendant, défilé de bonne musique ce 14 juillet.

0: Et encore une belle journée aujourd'hui.
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0: 10h15, bonjour à tous, c'est Guillaume Aubert. On passe cette matinée ensemble avec grand plaisir. Belle fête nationale à tous. Et puis ce soir, important, hein, la Coupe du Monde de foot. La France joue contre l'Espagne pour cette demi-finale. On croise les doigts, évidemment. Avec tout ça, il y a le blind test qui se prépare tout à l'heure. Je vous en reparlerai, c'est tout à l'heure à 11h15. Mais pour l'instant, de la bonne musique, c'est le plus important.
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0: Avec une super sélection, Catherine Lara se prépare, et aussi Philippe Rousseau, ou encore Alphaville, vous vous souvenez, Big in Japan. C'est tout de suite.
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s'agit tous les tubes 80, alors que la Patrouille de France passe en ce moment en direct au-dessus des Champs-Élysées. On pense aussi au match de ce soir, évidemment, France-Espagne. Et on croise les doigts. On ne va pas faire de la magie noire, évidemment, hein, ni déposer un cierge, on n'est pas à ce point-là. Mais on croise les doigts pour ce match important ce soir. Philippe Rousseau, magie noire. Il y a aussi Nick Kershaw qui arrive, ou encore Axel Red, sensualité. Belle matinée avec Nostalgie.

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0: Vous aussi, vous chantez à la maison ce matin avec Philippe Lafontaine, la Belgique, Cœur de Loup. Et on continue avec Bon Jovi qui arrive, avec Cool on the Gang ou encore Jean-Jacques Goldman. Que du bonheur.
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0: Bonne matinée avec Nostalgie, 11h15.
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0: Ouais, et on continue évidemment sur Nostalgie. Je me suis trompé de bouton. Mais c'est pas grave, on continue avec le blind test. Vous m'appelez maintenant 3937, c'est Quentin qui vous accueille au 3937 pour participer au blind test tout à l'heure. Je vous passerai un extrait d'un tube hyper connu, vous inquiétez pas. Et puis il va falloir me donner juste l'interprète. C'est tout simple, 3937, il y a plein de beaux cadeaux à gagner. Peut-être un appareil photo numérique ce matin, peut-être un Polaroid, peut-être une platine vinyle, des écouteurs, enfin il y a plein de choses. 3937, à vous de jouer tranquillement. On joue ensemble en direct, évidemment, un petit peu avant midi. En attendant, je vous offre tout ce que vous aimez. Tous les tubes que vous adorez sont ici. Vous êtes à la bonne adresse.
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0: Avec Laurent Voulzy, Bopper en larmes, qui arrive aussi Culture Club, tout de suite.
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c'est bien ça. De cette vie, tous les tubes 80. Je reviens, si vous permettez, deux secondes sur Laurent Voulzy. Laurent Voulzy qui a représenté la France, évidemment, sur ce concert. C'était dimanche, en plein Central Park, à New York, à l'occasion du Bastille Day 2026. Il y avait donc Laurent Voulzy, il y avait aussi un grand concert de Michel Polnareff et quelques autres, notamment Legend of 80s, of 80, tous les artistes des années 80. Bon, apparemment, j'y étais pas, mais c'était très bien. J'ai vu quelques images sur les réseaux sociaux, c'était parfait. Indochine à l'assaut des ombres sur l'eau. Il y a aussi Culture Club qui arrive, ou encore Florent Pagny pour vous ce matin sur Nostalgie.

écoutez Nostalgie tous les jours, c'est déjà partir en vacances, c'est clair. Montez le son, ça c'est bon ça aussi, Albano, Romina Power, vous vous souvenez, avec Felicita. Il y a aussi Jacques Higelin qui arrive, ou encore François Felmann.

0: les violons et tout, magnifique. Le 7 J, tous les tubes 80, François Fellman, rien que pour...
1: Ben, toi.
0: Mais moi, bravo, t'es fort au blind test. Magnifique.
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0: Allez, blind test de l'été, salut Quentin.
1: Salut Guillaume.
0: Alors, qu'est-ce qu'il y a en jeu ce matin pour Stéphane? Salut Stéphane.
4: Bonjour Guillaume.
0: Bonjour Stéphane.
1: Alors, c'est parti, c'est l'incontournable de l'été, tout le monde se l'arrache, c'est le ventilateur de poche.
0: Ah, le truc rechargeable là.
1: Eh oui, je le vois partout dans le métro. Super, moi j'en ai un, c'est super pratique.
0: Impeccable. Bon, comment ça va Stéphane?
4: Je vais très bien.
0: Ouais.
4: Guillaume.
0: Vous êtes à Bordeaux?
4: Oui.
0: Fromager, c'est génial ça, j'adore.
4: Oui.
0: Waouh, trop bien. C'était mon rêve quand j'étais petit, je voulais ouvrir une fromagerie. J'ai fini animateur radio quoi.
4: Bon, voilà, c'est pas très loin.
0: Oui, c'est vrai. Bon Stéphane, alors concentration, vous connaissez le principe du blind test, c'est super simple, je vais vous passer un extrait, vous me donnez juste l'interprète. En l'occurrence là ils sont deux, mais vous pouvez m'en donner qu'un.
4: D'accord.
0: Voilà, le principal on va dire. Le son est pas terrible, mais c'est fait exprès. Vous allez entendre des petites bulles, tout ça, il faut faire abstraction des petites bulles. Et puis vous concentrez juste sur la voix du chanteur et de la chanteuse. Voilà, je vous ai donné un petit indice, écoutez. Alors Stéphane,
4: oui. Laurent Voulzy.
0: Bravo.
4: Bravo. Merci beaucoup.
0: C'est pas très dur quand même.
4: Et l'autre c'était Véronique Jeannot.
0: Ah, oui, bah voilà, tout à fait. Bravo Stéphane. Bravo.
4: Merci.
0: Trop fort. Merci d'écouter Nostalgie Stéphane. Et puis vous partez en vacances un peu? Pas du tout.
4: Oui, on s'en va en Italie en fin de semaine là.
0: Oh magnifique. Ben très bien.
1: Voilà. Un petit ventilateur, un ventilateur pour l'Italie.
4: Ventilateur. C'est
0: ça. Allez.
4: Bon, en tout cas, merci beaucoup. On vous écoute toute la journée. Tous les animateurs sont hyper sympas. Vraiment, c'est que du bonheur.
0: Bon, bah, c'est génial. Vous allez finir dans une promo.
4: Oui.
0: Salut Stéphane.
4: Merci beaucoup Guillaume, bonne journée.
0: À bientôt, bonne journée. Vous aussi jouez au blind test tous les jours à 8h15 et 11h15 sur Nostalgie. Dans un instant, évidemment, vous l'attendez, c'est l'instant Johnny.
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0: Nostalgie, il est midi. Voici les infos avec Guillaume Parizeau. Bonjour Guillaume.
31: Bonjour Guillaume, bonjour à tous. On parle ce midi du Tour de France. C'était le dernier défilé du 14 juillet pour Emmanuel Macron. Et enfin la météo, du soleil et de la chaleur cet après-midi. Le peloton du Tour de France reprend la route aujourd'hui après une journée de repos. 167 km entre Aurillac et la station du Lorient dans le Cantal. Une étape moyenne montagne, pas forcément facile à aborder, Éric Ravel.
32: Car le parcours s'annonce usant, pas de haut sommet mais une succession de côtes et de cols à travers le massif central. Les coureurs auront un peu plus de 60 km pour se mettre en jambes, ensuite ils n'auront aucun répit. Cette ascension au total avec deux jolis morceaux en fin d'étape, le Puy-Marie, Pas de Pérols et le col de Pertu avant l'ultime montée vers le Lioran. En ce 14 juillet, on espère voir les Français se distinguer, mais pas sûr que les cadors du peloton leur en laissent l'occasion. En 2024, Tadej Pogacar et Jonas Vingegaard s'étaient livrés un joli duel sur les pentes du Cantal. Le Slovène avait attaqué le premier, mais Vingegaard était revenu pour s'imposer d'une demi-roue à l'arrivée. Souvenir que Pogacar voudra peut-être effacer aujourd'hui.
31: Merci Eric. Pogacar d'ailleurs qui s'élancera à nouveau en jaune aujourd'hui. Le Slovène compte déjà plus de 2 minutes 40 d'avance sur Vingegaard. C'était son dernier défilé du 14 juillet. Emmanuel Macron a présidé ce matin une édition 2026 qui a mis à l'honneur l'Ukraine et ses alliés, essentiellement européens. Près de 1600 troupes à pied, 90 avions, 31 hélicoptères et 315 véhicules. Le défilé qui est toujours en cours a été ouvert par la patrouille de France. Prochaine et dernière grande cérémonie pour Emmanuel Macron le 11 11 novembre avant l'élection présidentielle en avril et mai 2027. Un tout autre sujet, les incendies dans la forêt de Fontainebleau ont parcouru plus de 1900 hectares, annonce aujourd'hui des pompiers de Seine-et-Marne. Ils font rage donc depuis dimanche après-midi. Ce chiffre qui date du milieu de la nuit devra encore évoluer dans la journée alors que le feu continue de progresser. Les quelques 850 pompiers luttent contre les flammes, espèrent fixer le feu dans la journée. À l'étranger, les États-Unis ont mené une troisième nuit consécutive de frappes contre l'Iran, des bombardements avant le rétablissement du blocus naval des ports iraniens, même si Donald Trump suggère qu'un accord avec Téhéran est encore possible. Pendant une mission de 5 heures, les forces américaines ont frappé des cibles militaires dans plusieurs villes portuaires du sud de l'Iran. Parmi les objectifs ciblés figurent des systèmes de défense, des installations de drones et des missiles de moyenne maritime.
0: La météo.
31: Et bien effectivement, la météo, les éclaircies dominent cet après-midi. La Bourgogne-Franche-Comté, l'Aube, le Loiret et la Manche. Le ciel est légèrement voilé sur la Provence, le Pays Basque, l'Auvergne-Rhône-Alpes, la Haute-Vienne, le Cher, la Charente, les Pays de la Loire, la Bretagne, la Seine-Maritime, l'Île-de-France, le Grand Est. Le soleil brille sur la Corse pour les températures cet après-midi. 28 à Brest, 29 à Biarritz et jusqu'à 37 du côté de Toulouse.
0: Waouh. Allez, un grand moment comme tous les jours sur Nostalgie avec l'instant Johnny et un classique aujourd'hui.
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0: chanson écrite par mon ami Icar, que je salue. Merci. Céline Dion, sur Nostalgie.
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0: Midi 15, merci pour vos messages sur le groupe Facebook Nostalgie Family. Je salue Véronique aussi qui nous dit bonjour à toute l'équipe pour me mettre de bonne humeur. Rien de tel que de vous écouter, ça donne envie de danser toute la journée. Merci beaucoup Véronique pour ce super message. Et vous aussi, hein, venez nous rejoindre dans le groupe Nostalgie Family. Ça se passe sur Facebook. On continue. Je propose un bon Donna Summer qui arrive dans un instant. Axel Bauer aussi. Et Image, les démons de minuit.
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tous les tubes 80 sur Nostalgie, on adore. Et puis merci pour vos messages et puis votre participation à Nostalgie Family. Vous êtes très nombreux à nous rejoindre sur Facebook. Je salue Laurence qui est nouveau, Pierrot, il y a aussi Diogo, Véronique et Eric. Et Diogo est au Brésil. Il nous fait un coucou du Brésil, toute l'équipe de Nostalgie. C'est juste génial maintenant avec l'application Nostalgie. On écoute partout dans le monde entier. Il faut faire attention à ce qu'on dit. Surtout, en tout cas, merci à tous. Ça fait trop plaisir. Axel Bauer, Cargo sur Nostalgie.

0: Vanessa Paradis a rendez-vous sur Nostalgie. Et rendez-vous avec la demi-finale de la Coupe du Monde de foot ce soir, France-Espagne. On est avec les Bleus. Allez les Bleus, allez les Bleus. Dans un instant, c'est Daniel Balavoine ou encore Zazie qui arrive. Et c'était Guillaume Aubert. Et je vous dis à demain, prenez soin de vous.
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18: 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Un Guillaume peut en cacher un autre. Hein.
19: Parfaitement.
18: Guillaume Parizeau pour les infos. Bonjour Guillaume.
19: Bonjour Patrick, bonjour à tous. À retenir, 26 départements sont toujours en vigilance rouge canicule, soit 11 de moins qu'hier. 58 départements sont toujours en alerte orange. Nous sommes désormais 26 millions de Français concernés par une vigilance rouge. Par ailleurs, l'épisode de chaleur se prolonge au moins jusqu'en milieu de semaine selon Météo France. Qui dit chaleur dit feu. Les incendies dans la forêt de Fontainebleau ont parcouru plus de 2000 hectares. tard, annoncent des pompiers de Seine-et-Marne. Ils font rage depuis dimanche après-midi. Ce chiffre, qui date du milieu de la nuit, devrait encore évoluer dans la journée alors que le feu continue de progresser. Les quelques 850 pompiers en lutte contre les flammes espèrent fixer le feu dans la journée. Un mot de sécurité, un dispositif massif de 7000 policiers et gendarmes, 2000 sapeurs-pompiers est déployé aujourd'hui à Paris et dans son agglomération. Objectif pour donc le 14 juillet, mais aussi prévenir tout débordement lors de la demi-finale de la Coupe du Monde de foot. D'ailleurs, l'affiche opposera ce soir la France à l'Espagne. Et justement, on termine par du sport, cette fois-ci du cyclisme. C'est reparti pour la grande boucle. Les coureurs du Tour reprennent la route dans à peu près 25 minutes. Après une journée de repos, une 10e étape entre Aurillac et le Lorient. Un parcours long de 167 km. D'ailleurs, au classement général, Pogacar est toujours maillot jaune.
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19: La météo cet après-midi, du soleil sur la Corse, Occitanie et la Gironde, de légers voiles nuageuses sur la Provence, le Pays Basque, l'Auvergne-Rhône-Alpes, la Haute-Vienne, le Cher, la Charente, les Pays de la Loire, la Bretagne, la Seine-Maritime, l'Île-de-France, le Grand Est et le Nord. Des éclaircies sur la Bourgogne-Franche-Comté, l'Aube, le Loiret et la Manche. Pour les températures cet après-midi, 22 à Cherbourg, 31 à Rennes, 33 à Montpellier, 34 à Strasbourg, 35 à Bourges, 37 à Toulouse et 38 à Lyon. Voici Patrick Couvain jusqu'à 17h sur l'antenne de Nostalgie.
18: Merci Guillaume, ça fait plaisir de vous retrouver.
19: Mais moi aussi.
18: Ah, les cheveux ont poussé, hein. C'est Doc Gynéco. Je change rien, moi je suis fan.
19: On fait un petit passement de jambes puisqu'on parle foot juste après.
18: Il faudrait peut-être. Allez, à plus tard. Là, aujourd'hui, c'est spécial. Les Français sont en demi-finale de la Coupe du Monde face à l'Espagne. On va gagner, évidemment. Je vous accueille avec le groupe Queen et Daniel Balavoine sur Nostalgie.

0: Merci d'écouter Nostalgie, tous les tubes 80. Et je n'ai que ça pour vous, je vous sors du chapeau. Phil Collins, là, très vite. Alain Souchon également. Ravi de vous retrouver, de nous accompagner pour cet après-midi sur Nostalgie. Voilà, pour ce jour férié par excellence, hein, ce jour de fête nationale, 14 juillet. Alors, j'ai une pensée pour ceux qui travaillent aujourd'hui. C'est un peu toujours les mêmes, hein. Transport, sécurité, santé. Bon, la liste est non exhaustive. Bon courage à vous. Si vous êtes au boulot, bah, le temps de travail va passer beaucoup plus vite. Et ça, c'est grâce au tube 80 et la demi-heure de musique non-stop.
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0: Dans laquelle j'ai logé les Weather Girls, Taxi Girl et une pépite avec Quarter Flash.
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vous êtes là pour la musique, ça tombe bien, moi aussi. Vous voyez, on est copains d'entrée, Nostalgie. Et cette demi-heure de musique non-stop, qui est quand même magique, un quarter flash, Hard on My Heart, qui arrive. C'est une pépite, Mano également, Alain Souchon et Phil Collins au chant et à la batterie. Sosonio.

Excellent après-midi avec Nostalgie. Quand on vous dit tous les tubes 80, là, on y va quand même très très fort. 81, c'est un des meilleurs tubes de l'année 80. Quite a flash, hold on my heart, sur Nostalgie, profitez.

13h52, vous écoutez Nostalgie, vous êtes là où vous êtes. Vous êtes bien là où vous êtes, c'est exactement là où il faut être. À l'écoute des tubes de Nostalgie, et des nouveaux aussi, hein, avec Indochine, hein, des nouveaux.

0: Quel programme ! 2h moins 5, 14 juillet. Vous êtes à l'ombre ? Vous écoutez Nostalgie, bravo.
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0: Bravo, parce que vous êtes à l'ombre, c'est exactement ce qu'il fallait faire. Écoutez Nostalgie, là je m'incline devant vous. Merci de votre fidélité, votre gentillesse, des messages partout. Hein. Vous voyez, Leïla, du côté de Lille, qui travaille sur une fan zone. Aujourd'hui, elle bosse quand même, Leïla, courage à elle. Isabelle, du côté de la Lorraine, qui travaille dans un hôpital. Et également aux affaires, il y a pas mal de gens qui bossent aujourd'hui. La musique pour vous, avec Gala, voilà, il y a une ambiance de victoire qui arrive là, hein, sur Nostalgie. Gala, Free From Desire, Desireless et YouTube également. Hop.
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0: Et des prémonitoires, ce tube de Gala, Freed from Desire, qui arrive là maintenant. Prémonitoire pour cette victoire des Bleus ce soir, évidemment, demi-finale de la Coupe du Monde, 21h.

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Attention là, je mets le paquet là. Hein. Ouh là là là là, YouTube, France Gall, Moonray. Voilà, vous allez faire l'Indien ou l'Indienne hein, avec Manchero. Nous sommes le 14 juillet aujourd'hui. Bon, je ne vous apprends rien. En revanche, je vais peut-être vous apprendre un truc là. C'est l'anniversaire de quelqu'un que vous connaissez très bien. On n'aurait pas un petit extrait On a ça ou pas? Ouais. Bon anniversaire à Dorothée, chanteuse, actrice, animatrice de télévision.

0: faire avec vous.
1: Bon anniversaire à Dorothée pour ce 14 juillet. C'est qu'elle est repartie en tournée également pour cette année 2006 avec Nostalgie. Et tout est archi complet. Voilà, des concerts partout en France, novembre et décembre.
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1: Merci monsieur. Eh ben on va la faire cette demi-heure non-stop avec Jean-Jacques Goldman et Moonray sur Nostalgie.
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Après, il est déjà 2h30, 14h30, vous écoutez Nostalgie, les plus grands tubes, 80. Cet amour de la musique, vous voyez, que j'ai. Enfin, je suis tellement ravi, passionné de le partager avec vous. On forme un petit couple, hein, presque. Pas loin. Véronique Jadot, on l'avait oublié celui-ci. Hop, je vous le ressors. Aviateur, au petit bonheur arrive. Moon Ray, Comanchero. Et Jean-Jacques Goldman au cœur.

Comment dire, le soleil, je crois que c'est bon là. Vous en voulez encore du soleil? Bon, ok, très bien. Bon. Jean-Jacques Goldman, Mounerey, ça vous adorez, tous les tubes 80. Vous écoutez Nostalgie, un très bon 14 juillet.

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2: Bah non, c'est pas fini, bah, on sait bien. Ça ne s'arrête jamais ici, la musique que vous aimez, la musique qui vous met de bonne humeur. Alors nous sommes le 14 juillet, c'est un jour férié, la plupart des Français sont off aujourd'hui et vous étiez dit, ah bah tiens, comme je ne travaille pas aujourd'hui, je vais faire plein de trucs et finalement, vous n'avez rien foutu du tout. Et vous êtes bien comme ça, vous êtes mis dans le canapé, tranquillou, et vous écoutez des tubes nostalgie avec Hermès Houseband. Ça c'est un parfum de victoire pour la France, évidemment, qui rencontre l'Espagne ce soir. On va se la gratter cette coupe du monde, j'en suis sûr, de football. François Valéry également, Irène Cara, vous allez lever la jambe bien haut là, avec Irène Cara, ça va vous faire du bien. Et Marc Lavoine, bon après-midi, bon 14 juillet, nostalgie.
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17: Allez, jeudi, 1-0 pour la France. Après prolongation, ça va pas être facile face à l'Espagne. Allez, pour vous mettre dans l'ambiance là. Hermès à Osborne, 15h, nostalgie.

0: Bon après-midi avec Nostalgie.
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0: Mylène Farmer, droit devant. Une pépite également dans ma sélection. Ça, j'adore ce tube-là. Johnny Hate Jazz. Comment ça se passe les vacances là pour les juilletistes? Ça va? Vous avez le kit? Vous avez la glacière, le bob? Qu'est-ce qu'il y a encore? Le parasol? Et l'appli sur votre smartphone pour écouter tous les tubes 80 de Nostalgie avec ça. Vous avez passé de super vacances. Je nommais pas les Aoussiens. Il vous reste 15 jours. Allez, 15 jours à tenir de boulot. Ça va bien se passer, surtout si vous écoutez Nostalgie. Vous savez que on le dit, mais c'est quand même réel. C'est la réalité. Le temps passe beaucoup plus vite quand vous écoutez tous les tubes 80 de Nostalgie.
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0: Etienne Dao dans cette demi-heure de musique non-stop, Irène Cara et Gérard Blanc, profitez.

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non-stop sur Nostalgie pendant une demi-heure avec tous les tubes 80. Là, c'est une pépite. On est en 89. C'est un peu à l'eau de rose, mais c'est, vous voyez, c'est ce qui fait tout le sel finalement de ce tube de Pacifique. Quand tu serres mon corps, et même le titre, il est. Ah, vous voyez ce que je veux dire. Mais ça, on adore. Mais oui, parce que ça, c'est indélébile, vous voyez, de l'émotionnel. Étienne Dao arrive, et puis un tube dance aussi 90, ultra daté et free sur Nostalgie. Bienvenue.

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1: Quand je dis vous êtes bien, je crois que c'est peu dire. Je dirais même que vous êtes très bien avec tous les tubes 80 dans ma playlist. Allez, le groupe Queen, Rose Lawrence, Donna Summer, Rick Astley, et puis merci pour du fond du cœur pour tous ces messages que je reçois. Et David à Clermont-Ferrand, il bosse en ce moment. Véronique à Paris, elle est où dans le 8e. Jean-Philippe, il est où Jean-Philippe? Je ne sais pas, j'ai perdu la ville, c'est pas grave. Philippe, lui, il continue les travaux, ça fait 8 mois qu'il a commencé et il a cette

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Oh, j'en ai une belle là, une jolie, hein, très très jolie. Nouvelle demi-heure de musique non-stop sur le stage avec tous les tubes 80. Elle arrive. Vanessa Paradis est déjà là.

0: Nostalgie, tous les tubes 80, Indochine, Eric Asselet, très vite.
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0: Et je viens de tomber sur l'astuce de nos amis espagnols pour mieux vivre les fortes chaleurs. Alors c'est très simple. Vous remplissez des bouteilles d'eau aux trois quarts, vous les mettez au congélateur. Une fois l'eau solidifiée, vous les placez en hauteur sur une étagère, par exemple. Vous voyez, une armoire, que sais-je. Avec une petite coupelle dessous pour collecter la condensation et vous allez refroidir votre logement de 4 à 5 degrés sans payer le moindre kilowattheure. Pas mal quand même.
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0: Oh que oui! Avec Jeanne Mas, Donna Summer et Michel Berger. Profitez, bon après-midi. 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

Un très bon 14 juillet avec Nostalgie, voilà, qui vous fait vivre, voire revivre tous les tubes 80 avec Jeanne Mas, Donna Summer ou encore Rick Astley.

Et merci d'être là. Merci de nous écouter avec l'appli sur votre smartphone, les enceintes connectées également, ou même la box sur la télé. Pas mal aussi le son numérique de Nostalgie, Téléphone, Donna Summer et Michel Berger, au cœur de cette demi-heure non-stop.

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1: Et merci à vous. Merci à vous d'être aussi fidèles à Nostalgie. Merci à Léa qui se trouve près de Nice, voilà, qui nous écoute, qui bosse aujourd'hui. Nathalie à Tours avec le char. Je vois Julien, je ne sais plus où il est, mais c'est pas grave. Et puis Loïc également qui m'écrit, même les arbres écoutent Nostalgie. C'est pas mal, pourquoi pas. Allez, Bruno Gilbert qui arrive dans un instant. Bon après-midi avec Bernard Lavie et Lipsync, ou encore Bon Jovi.
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24: Les infos, c'est avec Guillaume Parizeau. Bonjour Guillaume.
26: Bonjour Bruno, bonjour à tous. Ça fait l'actu ce mardi, c'était son dernier défilé du 14 juillet. Emmanuel Macron a présidé ce matin une édition 2026 qui a mis à l'honneur l'Ukraine et ses alliés, essentiellement européens. Des militaires ukrainiens et de 35 pays, un record de troupes à pied ont défilé ce mardi sur les Champs-Élysées. Prochaine et dernière grande cérémonie pour Emmanuel Macron le 11 novembre avant l'élection présidentielle en avril. Et mai 2027. À l'étranger, le mois de juin 2026 a été le plus meurtrier pour les civils en Ukraine depuis avril 2022, après plus de 4 ans de guerre. C'est ce qu'a indiqué l'ONU dans un rapport publié aujourd'hui. Selon la mission de surveillance des droits de l'homme des Nations Unies en Ukraine, au moins 293 civils ont été tués et près de 2000 blessés en Ukraine le mois dernier. Enfin, plus léger pour terminer, un vol Ryanair a été retardé le 3 juillet dernier de 3 heures à Milan en Italie en cause d'une invasion de moustiques. Parfaitement, Patrick Cohen sait très bien faire le moustique d'ailleurs, c'est bon, on est de la radio, c'est pas grave. Les employés ont tenté donc de les chasser, mais en vain. Les passagers ont dû quitter l'appareil pour des raisons sanitaires. Ils ont embarqué dans un autre avion. On ne connaît pas la cause de cette invasion.
0: C'est normal, je suis un ancien moustique, moi.
26: Ah oui, ça se voit.
0: Je suis un ancien moustique.
26: Ouais.
0: C'est pour ça ?
26: Oui, bah,
0: bien sûr.
26: Piquer la prog, on a vu ça.
0: Bah,
24: un suceur de sang.
26: Oh,
24: voici votre météo sur Nostalgie.
26: Les orages sont à prévoir demain matin sur l'Alsace, la Haute-Vienne et la Charente. Des éclaircies sur l'Hérault, le Pays Basque, l'Île-de-France et la Normandie. Le ciel est légèrement voilé sur la Corse, la Provence, l'Auvergne-Rhône-Alpes, l'Occitanie, la Gironde, la Bourgogne-Franche-Comté, le centre, les Pays de la Loire, la Bretagne et le Grand Est, du soleil sur le nord pour les températures 18 à Sedan, 22 à Bourges, 23 à Montélimar et à Saint-Jean-de-Luz.
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26: Bison futé prévoit une circulation difficile dans le sens des retours sur l'axe desservant la côte normande et la côte atlantique jusqu'en début de soirée. Plus de 105 km de bouchons sont actuellement recensés. Attention, un accident s'est produit sur la 7 de Marseille vers Lyon à hauteur de Novès.
24: Et tout l'équipe 80 pour vous accompagner jusqu'à l'heure du foot, peut-être tout à l'heure, avec Bon Jovi sur Nostalgie et Lips Incorporation.

0: sur Nostalgie. Bel après-midi, il est 17h18.
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0: Et un excellent 14 juillet, belle fête nationale, qui sera peut-être doublée, si j'ose dire, avec la potentielle victoire de l'équipe de France ce soir en football face à l'Espagne. Vous savez que je suis pas passionné par le foot, mais là, voilà, plus on approche de la finale et plus tout compte fait, je suis un minimum pour me tenir au courant, pour pas paraître trop con quelque part. Bien, qu'est-ce que j'ai fait de beau ce matin? Levé de bonne heure, un coup de ménage quand même, et puis je suis dans le canapé devant le défilé. Et je me suis endormi. Voilà, c'était limite, hein. Je suis pas arrivé en retard, mais bon, je suis lamentablement endormi. Ma femme me dit, il serait plus temps que t'y ailles. Bon, donc je suis là avec vous en direct et je suis très content de passer cette fin d'après-midi avec vous sur Nostalgie.
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0: Daniel Balavoine, Dionne Warwick et les Bee Gees et Jean-Jacques Goldman.
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sur Nostalgie, dans ce mardi qui a un fort goût de dimanche, tant il est férié. Heartbreaker avec Dionne Warwick, c'est sur Nostalgie dans votre demi-heure non-stop. Jean-Jacques Goldman a partagé ensemble, et puis Tonton David, chacun sa route, chacun son chemin.

Sur Nostalgie, tous les tubes 80. Sur la route, justement. Retour de week-end prolongé. D'ailleurs, c'était même pas un week-end prolongé. C'était carrément le viaduc du Garabit. C'était énorme. 5 jours. Vous avez eu l'occasion d'en profiter pleinement, j'espère. Avec la chaleur et la canicule. Vous êtes nombreux sur le bitume. Vous écoutez Nostalgie. Je suis avec vous. Puis je viendrai vous retrouver tout à l'heure à 20h de toute manière. Parce qu'il y aura du monde encore. Lou Kem, Kim Wilde sur Nostalgie. Mylène Farmer et le groupe.

0: qui vous accompagne en direct à 17h56, tout précisément, en ce 14 juillet. On s'en va tranquillement du côté du match hein, France-Espagne ce soir. Et puis on vous a compilé quelques tubes qui ont servi ou qui vont servir d'hymne au sport et au football aussi en général. Gala dans un instant.
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0: 18h01. Et vous écoutez Nostalgie, les infos, Guillaume Parizeau. Bonsoir mon très cher Guillaume.
6: Bonsoir Bruno, bonsoir à tous. On commence par une bonne nouvelle, la France ne comptera plus de département vigilance rouge canicule à compter de 6h demain matin. Annonce de Météo France, en cause la régression de la masse d'air chaude pesant sur le pays. En parallèle, l'Ain, le Doubs, l'Isère, le Jura, la Loire, le Rhône, la Saône-et-Loire, la Savoie et la Haute-Savoie seront placés mercredi après-midi en vigilance orange pour des orages. À l'étranger, un pétrolier norvégien a été touché par une explosion, annonce ce soir d'un cabinet spécialisé dans la gestion de crise, citant une compagnie maritime. Elle a été provoquée par un engin non identifié au large des côtes, sans faire de victimes. Enfin, au cyclisme, c'est reparti pour la grande boucle. Les coureurs du Tour ont repris la route aujourd'hui après une journée de repos, une 10e étape entre Aurillac et le Lioran. Un parcours long de 167 km qui a été remporté par Pogacar, qui d'ailleurs au classement général, le Slovène, est toujours maillot jaune.
0: La météo sur Nostalgie.
6: Le soleil brille demain matin sur le nord, de légers voiles nuageux sur la Corse, la Provence, l'Auvergne-Rhône-Alpes, l'Occitanie, la Gironde, la Bourgogne-Franche-Comté, le centre, les Pays de la Loire, la Bretagne et le Grand Est, des éclaircies sur l'Hérault, le Pays Basque, l'Île-de-France et la Normandie, des orages sur l'Alsace, la Haute-Vienne et la Charente pour les températures demain matin, 21 à Rennes, 23 à Rouen ainsi qu'à Bordeaux et 25 du côté de Nice, mon cher Bruno.
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6: Bonne nouvelle là encore, très peu de bouchons sur les routes. 102 km ont été enregistrés. Des ralentissements par contre ont été constatés en région parisienne sur la 10, dans le sens Bordeaux-Paris, entre Saint-Martin de Bretancourt et Dourdan dans l'Essonne. La circulation est en accordéon sur la 61 de Narbonne vers Toulouse, à hauteur de Carcassonne, en raison d'un rétrécissement de la voie. Enfin, pour terminer, voici le conseil de 18h02, enfin 3 plutôt sur Nostalgie. Équipez-vous votre véhicule de pare-soleil ou de film solaire sur les vitres latérales arrière en cas de chaleur.
0: Et vous l'attendez tous sur Nostalgie. C'est Gala, Freed from Desire. Une ambiance cet après-midi, une ambiance.

Sur Nostalgie, joli début de soirée de mardi 14 juillet. Vous êtes nombreux à me demander depuis quelques temps, Bruno, tu pourrais me passer, nous passer, le nouveau Marc Lavoine. Retour de Marc Lavoine en duo, mais pas avec n'importe qui, avec Patrick Fiori. Eh ben, je vais vous passer. Ça s'appelle Occupé et c'est maintenant sur Nostalgie.

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1: Merci d'être près de moi comme tous les jours. Je fais des bisous à Nat qui est bien là en ce 14 juillet, Nat Chippy, qui fait partie en tout cas des Bruno Gilbertophiles. C'est super sympa. Régine que j'embrasse. De jolies photos qui me

0: Moi, Fabrice, genre, je pourrais passer l'après-midi à vous saluer et c'est très très sympathique. Merci à vous d'être là près de moi.
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0: Et nos demi-heures non-stop, évidemment, qui se poursuivent.
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0: Nostalgie, radio officielle de vos vacances avec début de soirée. Laurent Voulzy et À cause des garçons.
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Joli début de soirée, c'est Nostalgie qui vous accompagne, voici INXS. Ça veut dire quoi INXS ? INXS, c'est un technicien du groupe qui aurait trouvé le nom du groupe justement. INXS, mais en deux mots, hein, ça signifie dans l'excès tout simplement. Need You Tonight sur Nostalgie.

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0: Sur Nostalgie, 19h01. L'info ce soir, c'est avec Guillaume Parizeau. Bonsoir Guillaume.
1: Bonsoir Bruno, bonsoir à tous. Ce qui fait l'actu ce soir, 6 personnes ont été placées en garde à vue dans l'enquête sur les incendies qui ravagent la forêt de Fontainebleau, dont un sapeur-pompier volontaire qui a reconnu les faits. Le feu a parcouru plus de 2000 hectares, annonce des pompiers de Seine-et-Marne. Des feux qui ont fait des ravages depuis dimanche après-midi. À l'étranger, les États-Unis ont mené une troisième nuit consécutive de frappes contre l'Iran, des bombardements avant le rétablissement du blocus naval des ports iraniens, même si Donald Trump suggère qu'un accord avec Téhéran est encore possible. Pendant une mission de 5 heures, les forces américaines ont frappé des cibles militaires dans plusieurs villes portuaires du sud de l'Iran. Enfin, on termine par du sport en foot. C'est le premier choc du dernier carré de la Coupe du Monde. La France va faire face à l'Espagne de Lamine Yamal. Les deux équipes se retrouvent dans une demi-finale aux allures. Dimanche choc ce mardi à Arlington. Coup d'envoi à 21h.
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1: Je ne demanderai pas de pronostic cette fois-ci, Bruno.
0: 2-1.
1: D'accord. Pour qui ?
0: Je sais pas.
1: D'accord.
0: On verra l'un des deux.
1: L'arnaque. Demain matin, des orages sur l'Alsace, la Haute-Vienne, la Charente, des éclaircies sur l'Hérault, le Pays Basque, l'Île-de-France et la Normandie. Le ciel est légèrement voilé sur la Corse, la Provence, Auvergne-Rhône-Alpes, l'Occitanie, la Gironde, la Bourgogne-Franche-Comté, le Centre, les Pays de la Loire, la Bretagne et le Grand Est. Du soleil sur le Nord pour les températures 22 à Nantes, 24 à Marseille, 25 à Paris et 26 à Lyon.
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1: Il y a actuellement 141 km de bouchons sur l'ensemble du territoire, des ralentissements sur près de 9 km sur la 13 dans le sens Cherbourg vers Paris, de Oissel à Criquebœuf-sur-Seine, près, pas très loin d'ailleurs de Darnétal. Enfin, le conseil de 19h03 sur Nostalgie, puisque Bruno adore ça. Ne laissez pas une personne dans un véhicule à l'arrêt pour éviter insolation et déshydratation.
0: Les bouchons que vous évoquez, c'est dans le sens contraire au mien pour rentrer oui, en Normandie, juste. Donc...
1: Dommage. Hein.
0: Voilà. Bah oui, bah non, pas dommage. Pas dommage.
1: Vous avez des covoitureuses aujourd'hui? Enfin, des covoitureurs, pardon.
0: J'en ai quatre.
1: Vous en avez quatre?
0: Ouais, j'en ai quatre. Voilà, tout simplement.
1: Voilà, c'est magnifique, Bruno.
0: Si vous voulez tout savoir. Sur Nostalgie, avec ou sans covoitureur, Hermès House Band dans Nostalgie Apéro et Bande de Léon.

sur Nostalgie. Vous avez fait ce soir le meilleur choix possible pour embrayer votre début de soirée. Foreigner dans Nostalgie Apéro, Waiting for a Girl Like You. C'est parfait pour le retour de la plage. Jean-Louis Aubert, Juste une illusion. C'est ce que je vous ai réservé après. C'est Nostalgie qui vous accompagne.

0: C'est Jean-Louis Aubert sur Nostalgie, tous les tubes 80 dans Nostalgie Apéro, 7 jours sur 7, 19h-20h. Vous êtes quelle équipe? Vous êtes plutôt du genre à mettre dans les cocktails? Est-ce que vous mettez d'abord les glaçons en premier ou bien vous les mettez à la fin une fois que le verre est servi? Quand on parle de cocktail, je vais rajouter un peu de tonic avec la bande originale de la pub d'un tonic, justement, Chico Buarque, dans un instant sur Nostalgie.
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Apéro. Le coup d'envoi de vos soirées d'été à 19h32 avec All Rides et Christopher Cross. On écoutera Vanessa Paradis. Je vous enchaînerai aussi Thierry Hazard. Et puis dans une demi-heure, c'est Nostalgie partie comme tous les soirs de cet été.

c'est Nostalgie Apéro. Vous êtes au cœur, justement, de Nostalgie Apéro, avec un extrait de la bande originale de... Oui, vous avez trouvé Dirty Dancing, évidemment, on laisse pas bébé dans un coin. Voyons, Hungry High, c'est Eric Carmen, et puis je vais vous la jouer en non-stop sur Nostalgie, que je sais que vous aimez ça. Michel Fugain, dans la foulée, McFadden et Whitehead, et Gilbert Montagnier.

0: sur Nostalgie. C'était Nostalgie Apéro, comme tous les soirs, entre 19h et 20h, tout l'été, 7 jours sur 7. Vous êtes dans la loge officielle de Nostalgie pour Nostalgie Party. C'est Emmanuel Carré qui est avec vous.
1: Oui, il est là.
0: Qui va éviter de vous mettre justement la tête au carré.
1: Je suis content de voir que t'as mis un slip de bain bleu quand même aujourd'hui.
0: Pour venir. Faut pas dire qu'il y a la petite piscine gonflable qui coûte pas cher. On peut mettre les pieds dedans et éventuellement, on est fait les fesses pour se rafraîchir.
1: Eh ben, ça peut être aujourd'hui bien.
0: Rien ne vous empêche d'un côté d'écouter Nostalgie Party et puis de l'autre de suivre le match, évidemment, France-Espagne tout à l'heure. Je vous embrasse. Allez les Bleus, évidemment. On se dit à demain 17h sur Nostalgie.

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10: Oh oui. 20h, salut tout le monde, Emmanuel Carré, journée en bleu, blanc, rouge et même tout en bleu pour la soirée. Hein. C'est Nostalgie.

0: Et merci d'avoir choisi Nostalgie.
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0: Bon, soirée un peu spéciale, hein, forcément, avec cette demi-finale France-Espagne qui démarre dans trois quarts d'heure. Et puis, on pense à tous ceux qui bossent ce soir, ouais, qui sont sur le pont, que vous soyez dans la restauration, les secours, la sécurité pour les festivités du 14 juillet. On vous oublie pas, tiens, par exemple, Manu et Alex du côté de Saint-Martin-de-Croix, ils s'activent à fond pour préparer un énorme méchoui pour le bal des pompiers. Ah, ça va donner, surtout l'ambiance est garantie sur Nostalgie avec Nostalgie Party. Tenez, dans les minutes qui arrivent, le Cassie and the Sunshine Band. Je vous passe aussi Diana Ross, Cara Pichot ou encore Baltimora avec le mythique Tarzan Boy.
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Ambiance, ambiance ce soir sur Nostalgie. Nostalgie partie jusqu'à minuit. Et puis ce match, France-Espagne. Et on va penser à tous les Espagnols qui sont en vacances en France. Peut-être à l'écoute de Nostalgie. Et puis Nostalgie s'écoute aussi partout dans le monde et notamment en Espagne sur l'appli Nostalgie. Allez, la Copa de la Vida. Ricky Martin, maintenant. Je vous passe aussi, tiens, Gold, Alliance Ethnique et Dana Ross sur Nostalgie.

Oui, et une pensée pour ceux qui terminent leur long week-end. Tiens, je pense par exemple à Stéphane et Laurent sur la route de retour des Alpes à l'écoute de Nostalgie. Et comme le week-end, et ben la musique, plus c'est long, plus c'est bon. Petite version maxi dans ma

0: dans l'ambiance, dans toutes vos soirées d'été. À cette heure-ci, tous les yeux sont tournés vers... Bah oui.
1: Ton univers
0: impitoyable. Et ça, on n'espère pas. Bah oui, début de cette demi-finale France-Espagne dans quelques minutes à peine.
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0: Mais vous, vous gardez une oreille, bien sûr, à Nostalgie Party. Surtout qu'on va continuer à se régaler, à faire la fête avec début de soirée, avec Bonhomme. J'ai chanté sur un tube de Joe Dassin aussi. Et puis Bon Jovi arrive aussi très, très vite sur Nostalgie.
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0: Ben oui, allez les bleus. 21h, et ben coup d'envoi du match et coup d'envoi de la deuxième heure de Nostalgie Party avec Bon Jovi, avec

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0: 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Encore plus de musique pour faire la fête non-stop dans Nostalgie Party avec Sandra, avec Jean-Jacques Goldman, aussi Sister Sledge. Et puis, il y a une petite pépite que je vous ai retrouvée. Boum, boum. Et les tickets là, vous m'en donnerez des nouvelles.
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0: c'est évidemment sur Nostalgie.
1: Tous les soirs, de 20h à minuit. Je parle pas de foot là, j'ai pas envie.
0: Non, mais pas envie. J'ai envie de parler de vous. Tiens, la Nostalgie Family, le groupe Facebook. Vous êtes tous là ce soir et ça fait plaisir. Et tiens, un petit message de Véronique qui a fait plaisir. Pour vous mettre de bonne humeur, rien de tel que d'écouter Nostalgie, ça donne envie de...

sur Nostalgie. C'est la mi-temps à cette heure-ci à Dallas et les Bleus sont menés par l'Espagne. On va croiser les doigts et puis leur donner un petit coup de pouce avec Gala.

0: Emmanuel Carré sur Nostalgie.
1: Nostalgie est parti pour vous accompagner. Soirée extrêmement chargée entre le match le 14 juillet. L'ambiance est totalement magique ce soir. Il y en a plein qui se sont déjà installés sur les plages des villages ou sur les hauteurs pour pique-niquer en attendant les feux d'artifice, ceux qui ne sont pas annulés en tout cas. C'est le cas de Mélanie dans le secteur de Toulouse. On a posé la nappe sur l'herbe au bord du lac et on garde un œil sur le téléphone pour le score du match. Et les classiques de Nostalgie Party dans l'enceinte portable. Et ça, c'est une belle idée, surtout qu'on va encore se régaler. Ah oui, allez, je vous passe Céron, l'excellent Supernature, Whitney Houston également, Bellini tout à l'heure, et un remix de Bronski Beat. Ah, vous m'en direz des nouvelles, ça arrive sur Nostalgie.
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Nostalgie Party, je vous l'avais promis ce remix. Ben oui, on l'écoute pas tous les jours celui-là. Hein. Allez, je voulais ramener de ma collègue perso. C'est Bronski Beat avec Small Town Boy. Et c'est toujours non-stop pour faire la fête et pour danser. Avec Tori Amos aussi, avec Kool & The Gang. Et Regina à suivre dans Nostalgie Party sur Nostalgie.

0: Ladies and gentlemen, bon, alors est grave. Et oui, l'aventure se termine en Coupe du Monde de football pour nos héros, les Bleus. Victoire 2-0 de l'Espagne dans cette demi-finale. Ce n'est qu'un au revoir, j'ai envie de dire. Et pour la suite, on se régale encore avec Rick Astley, avec Play IT, les Jackson 5 et tout plein d'autres.
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0: jusqu'à minuit sur Nostalgie.
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0: Bon, ça pique un peu à cette heure-ci, j'avoue. Bon, cette défaite de la France. Ouais, tiens, quelques déçus. On a des messages qui arrivent là sur les réseaux. Delphine qui est au Sable d'Olonne, Yann au lac d'Annecy, Xavier du côté de Chambéry. Enfin bon. Oui, ça pique un peu, forcément. Mais bon, la bonne nouvelle, c'est que la bonne musique continue sur Nostalgie, évidemment. Dans Nostalgie Party, on va pas se laisser abattre et on va même continuer à se régaler, s'il vous plaît, avec Snap and the Power, avec Chaka Khan, Madonna, Wang Chong, Fat Larry's Band et tout plein d'autres à venir sur Nostalgie.
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si vous demandez où vous avez déjà entendu ces quelques notes. Sachez que c'est Patti LaBelle, celle qui chantait aussi « Voulez-vous coucher avec moi ce soir ?» Ouais, mais là c'était pour la bande-originale du flic de Beverly Hills. « Stir it up » ce soir dans le stage du parti à suivre Gloria Gaynor et Madonna aussi.

Nostalgie, partez jusqu'à minuit. Et surtout, vous ne changez rien. Bon, ok, elle s'appelle Spagna. Alors, je sais que ceux qui disent, ouais, c'est l'Espagne. Mais non, elle est 100% italienne, hein, Ivana Spagna. Ancienne chanteuse du groupe Fun. Et puis, tube interplanétaire que j'ai eu envie de vous offrir en version maxi, là, ce soir, dans Nostalgie Party. C'est Easy Lady. Et puis, pour rejoindre minuit, Wang Chang, Fat Larry's Band et Adeva dans Nostalgie Party sur Nostalgie.

0: Et merci, oui. Thank you d'être venu. Nouvelle édition à partir de 20h et c'est pas fini là.
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0: La nuit ne fait que commencer avec Nostalgie Disco Funk maintenant. Tiens. Les Pointer Sisters pour vous, The Jacksons, Evelyn Champagne King et tout plein d'autres. Emmanuel Carré, on se revoit demain à partir de 20h sur Nostalgie. Belle nuit.
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